0: 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Les agradecemos infinitamente a cada una, a cada uno de ustedes que nos han acompañado durante esta tarde haciendo este programa más cariñoso, más inclusivo, más entretenido. Les queremos mucho y esperamos volver a reencontrarnos aquí el próximo sábado. Que tengan una linda semana, un lindo fin de semana. Dar gracias es muy importante. Que estén bien, cuídense mucho y quédense porque ya viene el programa francés Couleur Café. A ver, Shannon.
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On va commencer par notre thème musical.

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Vous écoutez Couleur Café sur les ondes de CFCR. Shannon Lacroix à l'animation avec vous. Encore une fois cette semaine, on a Farida en formation qui va prendre le relais dans la troisième demi-heure de l'émission. On a hâte de la voir en temps et récurrent à l'émission Couleur Café. On va y aller tout de suite avec notre sélection musicale. La toute première, on va entendre deux chansons d'affilée. Tout d'abord, Monia et la chanson Trésor, suivie de Gabriel Verléan et la chanson Pourtant.

C'était Gabriel Verléand et la chanson « Pourtant ». Avant ça, on a entendu Monia et la chanson « Trésor ». On va poursuivre en musique maintenant avec trois chansons d'affilée. Tout d'abord, on va entendre l'artiste Voyou et la chanson « Le confort ». On va suivre ça d'Alice Rémy et June and the Jones qui vont nous chanter « Mille et une fois ». Et on va terminer ce trio-là avec un groupe que j'aime bien aussi, « Comment de bord » et leur chanson « Viridoux ».

C'était le groupe Command de bord qu'on a entendu avec leur chanson, le hit que j'aime beaucoup, Viridou. Avant ça, on a entendu Alice Rémy et la chanson June and the Jones, le titre Mille et une fois. Je parlais justement avec Farida qui est en formation avec moi des contes Mille et une nuits. Et puis on parlait un peu de notre historique avec ces contes-là. Elle me disait un peu l'histoire d'un dessin animé qu'elle regardait quand elle était jeune avec son grand-père et on faisait des partages, des échanges de photos d'histoires qu'on a vues. J'aime beaucoup ça. Avant ça, c'était Voyou et la chanson Le Confort. On est déjà rendu à la fin de la première demi-heure de l'émission. Le temps passe vite quand on s'amuse. On va entendre Elisa Erka et la chanson Soleil Vrille. Je vous rappelle que vous écoutez Couleur Café sur les ondes de CFCR, la radio communautaire de Saskatoon, au 90,5 FM. On va entendre la chanson avant la pause publicitaire et on va vous revenir dans la deuxième demi-heure de l'émission.

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7: Vous écoutez Couleur Café sur les ondes de CFCR, la radio communautaire de Saskatoon. Je suis de retour et avec vous pour lancer cette deuxième demi-heure, de l'émission. On va entendre deux chansons d'affilée. Tout d'abord, c'est l'artiste Louisa et la chanson « Même en hiver ». Et j'ai jumelé ça à une chanson que j'appellerais « Vieille école, old school ». Ça me faisait penser un peu à Louisa, juste avec les voix qui chantent ensemble. C'est le groupe franco-manitobain Chic Gamine et c'est la chanson « J'attends que tu sois là ».

Avez-vous vu la connexion entre les chansons? C'est les « ou », les « hum ». C'était Chic Gamine et J'attends que tu sois là. Chanson que la chanteuse a chantée pendant qu'elle était enceinte. Une chanson dédiée à son enfant. Avant ça, c'était Louisa et la chanson « Même en hiver ». On va poursuivre maintenant avec Issé et la chanson « Tour du monde ». On va suivre ça de Barbara Pravi et la chanson « Avid ». Pendant ce temps-là, je vais sélectionner notre carte tarot de la semaine. Je vais vous révéler le résultat et la thématique en revenant.

0: On vient d'entendre Barbara Pravi et la chanson « Avid ». Avant ça, c'était Issé et la chanson « Tour du monde ». Et oui, j'ai fait notre sélection de cartes tarot de la semaine, comme je le fais chaque fois que j'anime. Cette fois-ci, on est rendu à l'automne. Qui dit automne dit moment de devenir un couple. Les gens ont tendance de vouloir être en couple pendant l'automne et l'hiver. Donc, tout ça pour dire que la thématique, cette fois-ci, c'est pour l'amour. Donc, la carte que j'ai piochée, c'est l'étoile. Donc, cette carte-là, quand même, de bon augure hein, pour les gens qui sont romantiques. Cette carte-là représente l'espoir et l'optimisme, le bien-être et les souhaits exaucés. Donc, quand ça vient vraiment à l'amour, cette carte-là, c'est vraiment, comme je disais, un bon symbole. Surtout si on est en moment dans notre vie de couple, peut-être, où on a des difficultés ou si on n'arrive pas à trouver notre partenaire, la personne avec qui on veut passer notre vie. Donc, l'énergie de l'étoile nous invite à être nous-mêmes. Avec nos défauts, nos qualités, mais il y a toujours quelqu'un pour nous. C'est important d'être honnête, d'être bienveillant dans ce qu'on fait. Donc, c'est en étant soi-même qu'on va pouvoir trouver la bonne personne pour nous. Et si vous cherchez l'amour, l'étoile nous propose de devenir une star qui fait tourner les têtes. On est autour du temps de l'Halloween, ça tombe bien. Peut-être que vous allez vous costumer en étoile, en vedette, je ne sais pas. Il y a beaucoup d'options pour nous. Et ça, c'est quelque chose aussi de très important avec cette carte-là, c'est qu'il faut aller à la rencontre de l'autre. Et il faut être sincère en le faisant. Et c'est vraiment en démontrant qui nous sommes. Donc, on a besoin d'authenticité, de franchise et aussi vraiment d'être nous-mêmes, de confiance en soi. Voilà, de bon augure pour les gens qui sont en couple, qui peut-être traversent des moments difficiles ou les autres qui sont à la recherche de l'amour cet automne. On va poursuivre en musique maintenant avec Yoa et la chanson « Moi ».
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J'ai ajouté une deuxième chanson. Alors, on a entendu « Moi » par Yoa. Après ça, c'était au tour de MPL et la chanson « Paysage ». Pour terminer cette deuxième demi-heure de l'émission, on va entendre une chanson qui se relie un peu à notre thématique de carte tarot de la semaine avec les relations amoureuses. On va entendre Kalika nous chanter « Mon amour, mon ami ». Merci beaucoup d'être là en ondes avec nous, en train de nous écouter sur les ondes de CFCR, la radio communautaire de Saskatoon, au 90,5 FM. Shannon Lacroix en ondes avec vous. Je vous rappelle que je suis aussi avec Farida Abdallah en formation. Elle sera avec nous, des nôtres, dans la troisième demi-heure de l'émission pour présenter un segment en formation. Mais entre-temps, on va entendre Kalika.

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On vient d'entendre, pour commencer cette troisième demi-heure de l'émission, Marco Emma nous chanter la chanson « Anyway, Mommy Love ». Et on a suivi ça d'un duo entre Simon Lachance avec, en partenaire pour cette chanson, Émile Bourgeau. La chanson s'intitule « Astronaute » et c'est de l'album Deluxe du titre « Cycle délicat ». Voilà, on va y arriver. On va poursuivre en musique maintenant. Tout d'abord, on va entendre une chanson d'Alyosha Schneider et Charlotte Cardin. On va suivre ça d'une chanson de l'artiste Billy Dupage.

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Salut tout le monde, c'est Farida ici en formation avec ma première chanson de Je sais pas par Mathieu et Vidéoclub. C'est une chanson qui me présente beaucoup à l'école présentement. Je sais absolument rien.

Et alors, je vous présente notre... Je m'excuse. Maintenant, je vous présente notre dernière chanson à l'émission Couleur Café de CFCR 90.5 FM. 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

Das Lied, das ich für Sie singen werde, ist ein amerikanisches Lied, für das Max Kolpe den deutschen Text geschrieben hat. Sag mir, wo die Blumen sind. La chanson que je vais vous chanter est une chanson américaine pour laquelle Rousseau a écrit les paroles françaises. Mais comme je vais chanter en allemand, je vais vous dire de quoi la chanson. Toutes les fleurs, les jeunes filles sont venues, les ont cueillies. Et où sont allées les jeunes filles? Vers les jeunes hommes. Et où sont allés les jeunes hommes? Ils sont allés à la guerre. Et où sont allés les soldats? Aux tombes. Where have all the flowers gone? Young girls picked them, everyone. And the young girls went to the young men. And where did the young men go? To war. And where did the soldiers go? To the graves. And then the flowers grew on the graves. And the young girls picked them again. When will they ever learn? Quand est-ce qu'on va jamais comprendre? Sag mir, wo die Blumen sind. Wo sind sie geblieben? Sag mir, wo die Blumen sind. Was ist geschehen? Sag mir, wo die Blumen sind. Mädchen pflückten sie geschwind. Wann wird man je verstehen? 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